0: Excusez-moi, je voudrais... Je voudrais savoir pourquoi vous pissez juste ici.
1: Quoi?
0: Enfin, pourquoi pissez-vous près de moi alors que vous auriez pu choisir ce buisson?
1: Ça semblait être un bon buisson pour pisser. Pourquoi pissez-vous dessus, vous?
0: Il n'y avait personne lorsque j'ai choisi ce buisson.
1: Oh! Alors... Il y a que vous qui pouvez uriner dessus, c'est ça? Hein?